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0: aimé. Regardez-moi ce courant de chiffon. 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

0: Aye, Umaru, aye,
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0: Voilà Umaru, le père de 15 enfants. Maintenant une vie de célibataire.
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